0: Non, pour Victor Alpha. Non, pour Victor Alpha. Victor Alpha, we've arrived. 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
1: Pour Victor Alpha, King Roger, Hospital 23.